La première fois qu'il y a 30 000 années. Il y a pas, non, mais au Capone Ramé, non. Capone Ramé, qui y avait forêt, je sais pas, ce nom, Mugnoso. Il y a Socati, il y a la Dextrotine. La musique, c'est si.